0: Nicky, pourquoi comprendre bien ça, Nicky?
1: Yo, Nicky.
0: Pas la même.
1: Je crois qu'on est bagarre expliquer maintenant. C'est histoire moi pour raconter la même.
0: You playing man?
1: Trust me, bro.
0: Mais après les mêmes.
1: Les deux non?
0: Pas vigué, mon cher. Pas vigué, man.
1: Oh my God.
0: Yo, pour nous.
1: Anyway, let's do this.